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2: Que les garçons disent des filles, les garçons le répètent ou les filles l'entendent toujours en même temps.

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